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1: Il est 7h en temps universel, 2h de plus dans nos studios à Bonn en Allemagne. Soyez les bienvenus à l'écoute de la DW. Bonjour Carole Assignon.
2: Bonjour Constance Fischer, bonjour à toutes et à tous.
1: À la une de ce lundi 21 septembre 2026.
2: Les résultats des élections régionales d'hier en Allemagne, dans le Mecklembourg et dans la ville de Berlin, l'extrême droite s'envole de nouveau, tandis que la CDU du chancelier Friedrich Merz dégringole. Nous verrons avec notre correspondante à Berlin quels sont les principaux enseignements de ce dimanche.
1: À la une également, la République démocratique du Congo, où de plus en plus d'armes blanches sont en circulation lors des manifestations politiques. Une tendance qui inquiète évidemment la société civile et les défenseurs des droits humains.
2: Et puis nous irons aussi au Niger pour voir comment la radio-télévision Saruna fonctionne depuis que son directeur général Moussa Kaka a disparu sans laisser de traces.
1: En fin d'édition, on retrouvera Sophie Serbini pour la rubrique sport du lundi. Mais avant tout, le tour des dernières nouvelles du monde avec vous, Carole.
2: Au lendemain de la défaite de son parti aux élections régionales face à l'extrême droite et à la gauche radicale, le chancelier Friedrich Merz doit tenter aujourd'hui de convaincre sur sa capacité à continuer à diriger l'Allemagne. Dans le nord-est du pays, au Mecklembourg-Poméranie occidentale, la CDU n'est en effet pas parvenue à se faire élire à l'Assemblée régionale. Le parti n'a pas pu atteindre la barre éliminatoire des 5%, une première dans l'histoire du pays depuis 1945. Le parti anti-migrant Alternative pour l'Allemagne est arrivé en tête avec environ 38% des voix. À Berlin, c'est la gauche radicale Die Linke qui devance la CDU et est en position de lui ravir la mairie. L'AfD est aussi en forte progression. Ces deux défaites de la CDU s'ajoutent à celle du 6 septembre dernier face à l'AfD en Saxe-Anhalt, une autre région de l'Est de l'Allemagne. Les résultats des élections régionales en Allemagne, on en reparle plus en détail dans la suite du journal.
1: Et dans le reste de l'actualité internationale, en Syrie, une série d'explosions sur un site militaire près de la ville d'Alep dans le nord a fait des blessés.
2: Oui, au total, 4 personnes ont été blessées tôt ce matin lors des explosions selon le gouvernement. Il s'agit du 4e épisode impliquant des explosions en moins d'un mois. Vendredi, 11 personnes avaient déjà été tuées dans une explosion d'origine indéterminée survenue sur un site militaire à Deir ez-Zor dans l'est de la Syrie selon les autorités. Le 9 septembre, c'est une explosion dans un entrepôt d'armes relevant du ministère de la Défense qui avait fait 14 morts et 11 blessés dans la province d'Idleb, dans le nord-ouest. 10 jours auparavant, l'explosion d'une voiture chargée de munitions avait fait au moins 5 morts dans la même région. 3 morts, c'est le bilan des frappes aériennes pakistanaises dans l'est de l'Afghanistan selon les autorités talibanes. 4 personnes auraient par ailleurs été blessées. Ces bombardements interviennent après une attaque à l'explosif et à l'arme à feu contre un quartier général de la police dans le nord du Pakistan vendredi qui a fait au moins 31 morts dont 16 policiers. Un groupe djihadiste local a revendiqué cette attaque. Le Pakistan accuse l'Afghanistan de soutenir ces groupes djihadistes responsables d'attentats meurtrier sur son territoire, ce que le gouvernement taliban afghan dément.
1: Donald Trump rencontrera aujourd'hui son homologue français Emmanuel Macron.
2: Et oui, les deux dirigeants devraient se retrouver cet après-midi à New York où ils doivent participer cette semaine à l'Assemblée générale des Nations Unies. Cette rencontre entre les présidents américains et français se tiendra dans un contexte de crise, notamment la hausse des prix des carburants. Outre le président français, Donald Trump devrait également avoir un entretien avec le maire de New York, Zoran Mamdani, considéré comme un opposant à sa politique.
1: La présidente par intérim du Venezuela, Delcy Rodriguez, se rendra elle aussi à New York.
2: Elle participera à l'Assemblée générale de l'ONU. La confirmation de sa participation a été faite 2 jours après l'annonce par Washington d'une rencontre entre le président Donald Trump et Delcy Rodriguez à New York. Cette dernière gouverne sous pression de la Maison Blanche depuis la capture du président Nicolas Maduro par l'armée américaine. C'était le 3 janvier. Elle tente de réinsérer le Venezuela dans la communauté internationale après des années d'isolement. Et pour finir, 18 personnes ont été extradées depuis Haïti vers les États-Unis pour leur implication dans l'assassinat du président haïtien Jovenel Moïse en 2021. Dans cette affaire, 30 suspects ont été inculpés. Parmi les personnes extradées figure l'un des principaux suspects dans l'enquête, Joseph Félix Badiou, ancien cadre haïtien de l'unité de lutte contre la corruption dépendante du ministère de la Justice. Les autres sont des mercenaires colombiens. Rappelons que le président Jovenel Moïse avait été abattu par un commando armé dans la nuit du 6 au 7 juillet 2021 dans sa résidence privée à Port-au-Prince.
1: Carole Assignon pour les dernières nouvelles du monde. Il est 7h05 en temps universel.
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1: Une fois n'est pas coutume, on commence ou on poursuit cette édition par l'actualité politique en Allemagne. Après la Sachsenhalt, il y a 2 semaines, où l'extrême droite est arrivée en tête, les chrétiens démocrates du chancelier Friedrich Merz ont encaissé hier 2 nouvelles défaites lors d'élections régionales.
2: Oui, dans le Mecklembourg-Poméranie occidentale, la CDU n'est désormais plus représentée au Parlement du jamais vu. Et dans la capitale Berlin, le parti conservateur perd la gestion de la ville. Le chancelier est mis sous très forte pression, mais confirme rester aux manettes.
1: À Berlin, le récit de notre correspondante Delphine Herbollier.
3: Friedrich Merz aura attendu à peine 5 minutes et l'annonce des premières estimations de résultats pour se présenter devant les Allemands. En général, les chanceliers ne réagissent jamais à chaud à des résultats de scrutins régionaux, mais hier, la situation semblait s'imposer. Friedrich Merz confirme ne pas pouvoir enjoliver la situation. Le vote d'hier est un désastre. Son parti, la CDU, a encaissé dans la région du Mecklembourg-Poméranie occidentale une défaite historique. Il n'est plus représenté au Parlement régional. C'est inédit. Le choc est d'autant plus grand que le parti d'extrême droite Alternative pour l'Allemagne y confirme sa place de première force politique avec 38% des suffrages. Dans la capitale, Berlin, la claque est un peu moins forte, mais la défaite réelle, la CDU perd la gestion de la ville. Devant les Allemands, le très impopulaire chancelier a choisi la clarté. Il ne démissionnera pas, n'en déplaise aux rumeurs. Au contraire, il veut poursuivre sur la voie des réformes, même si elles sont impopulaires. Les réformes sont indispensables, a-t-il lancé. Ce qu'il faut faire maintenant exige du courage, de la constance et de la patience. Je mobiliserai ces qualités en tant que président de la CDU et surtout en tant que chancelier de notre pays. Du côté des partenaires de Friedrich Merz, les sociaux-démocrates du SPD, ils ressortent eux aussi affaiblis de ces scrutins. Dans le Mecklembourg, la populaire ministre-présidente Manuela Schwesig fait un très bon score, mais échoue à stopper la course folle de l'AfD. Cela pourrait compliquer un peu plus le travail de la coalition gouvernementale à Berlin, comme le disait hier soir le secrétaire général du parti Tim Klusendorf. Pour lui, la leçon à tirer de ces scrutins est que les gens veulent du changement, trouvent le changement nécessaire, mais sans coupe sociale trop importante. L'une des grandes gagnantes de cette journée électorale reste bien sûr l'extrême droite. Sa chef, Alice Weidel, jubilait hier soir. Nous sommes ancrés au sein de la population. Nous sommes le nouveau parti populaire d'Allemagne. Nous avons pris la place de la CDU. Les gens veulent un changement politique. Ils veulent une politique qui prenne en compte les intérêts du pays. Les prochains rendez-vous électoraux auront lieu dans 6 mois. 6 mois sous très forte tension pour Friedrich Merz, s'il est encore aux manettes d'ici là. Delphine Herbollier pour la DW.
1: Et avec l'avenir du chancelier allemand, c'est aussi l'avenir de la coalition au pouvoir à Berlin qui est en jeu.
2: Oui, le ministre des Finances et dirigeant social-démocrate Lars Klingbeil a estimé qu'il fallait regarder ses résultats avec humilité et s'interroger sur ce que nous pouvons faire autrement et mieux.
1: Mais cela suffira-t-il à regagner la confiance des électeurs? Écoutez à ce propos l'analyse de Karl Rudolf Kort. Il est politologue allemand et il était interrogé hier soir par nos confrères de la chaîne publique ZDF.
4: On constate des différences très marquées selon les régions dans la compétition entre les partis. On voit bien que le centre, dans l'ensemble, perd du terrain. Et il y a aussi, dans une certaine mesure, une tentation autoritaire. C'est apparemment ce qui pousse à adopter des positions radicales. Ce phénomène est beaucoup plus marqué au sein de la gauche radicale, avec les idées socialistes de nationalisation et d'expropriation, et à droite, au sein de l'AfD avec l'idée de communauté nationale. C'est très intéressant. Quant aux partis populaires, on peut dire qu'ils sont déjà pratiquement en ruine, si l'on fait abstraction du résultat particulier du SPD dans le Mecklembourg.
1: Et le Mecklembourg est une région côtière et rurale du nord-est de l'Allemagne où le SPD arrive, on le rappelle, en seconde position.
2: Enfin, pour clore ce chapitre électoral, notez que les sondages placent désormais l'AfD devant la CDU au niveau national.
1: Sur notre site dw.com/français, vous retrouverez tous nos articles sur le sujet, sur la page d'accueil ou dans la rubrique Europe.
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1: Il est 7h09 en temps universel. La suite d'Infomatin se passe en République démocratique du Congo où la présence d'armes blanches lors des manifestations devient de plus en plus inquiétante. Machettes, haches, bêches ou encore barres de fer sont régulièrement visibles dans les rangs des manifestants.
2: Un phénomène observé aussi bien dans les manifestations de l'opposition que dans celles des partis proches du pouvoir. Une dérive qui contribue à l'escalade des violences et qui a notamment été observée lors des incidents meurtriers de la dernière manifestation du 15 septembre organisée par l'opposition.
1: Une dérive et une escalade que dénoncent les organisations de la société civile et les défenseurs des droits humains. Les explications de Jean-Noël Bamoisé de notre bureau de Kinshasa.
5: Les manifestations ont toujours été accompagnées de violences en RDC, mais un phénomène plus récent, la présence d'armes blanches, vient aggraver la situation. La société civile estime que les organisateurs doivent davantage encadrer leurs militants. Elle appelle aussi l'État congolais à renforcer les mesures de prévention. Jonas Tiombela est le coordonnateur de la nouvelle société civile congolaise.
6: Nous sommes tous inquiets de constater que dans les deux tendances, il y a éruption dans les rangs des manifestants, des machettes, des pierres. Nous pensons que la faute appartient aux organisateurs de la manifestation et aussi à l'État congolais qui n'arrive pas à faire signer les organisateurs des documents qui certifient qu'ils n'useront pas des armes blanches.
5: Les défenseurs des droits humains refusent d'attribuer la responsabilité à une seule partie. Le cadre de concertation des droits humains en RDC rappelle que cette escalade de la violence est une menace c'est pour la défense des droits humains. Alex Wello en est le président exécutif.
7: L'impact de ce phénomène est négatif pour la promotion des droits humains en République démocratique du Congo, pays membre du Conseil des droits de l'homme de l'ONU. Par ailleurs, les responsabilités sont partagées entre le manifestant qui doit marcher dans la non-violence et l'État congolais qui a l'obligation régalienne de garantir pleinement la sécurité de personnes et de leurs biens.
5: Dans une interview avec la Deutsche Welle, le général Israël Kantou, commandant de la police pour la ville de Kinshasa, rejette toute responsabilité, surtout lors de la dernière marche de la coalition d'opposition article 64, la C64, la semaine dernière. Il affirme avoir fait son travail dans le professionnalisme et le respect des droits humains. Une manifestation qui a provoqué la mort d'au moins une personne et qui a fait plusieurs blessés, parmi lesquels le général Israël Kantou lui-même. Il affirme à la Deutsche Welle qu'il a été blessé par un projectile. Jean-Noël Bamoisé à Kinshasa pour la Deutsche Welle.
1: La République démocratique du Congo et le Burundi ont par ailleurs réaffirmé le renforcement de leur coopération militaire au cours de la 18e session ordinaire du Comité technique spécialisé de l'Union africaine sur la défense, la sûreté et la sécurité. Cette session s'est tenue à Bujumbura.
2: Et cette coopération vise principalement à lutter contre les mouvements rebelles qui menacent la stabilité des deux pays. Le ministre congolais de la Défense a profité de l'occasion pour rappeler l'urgence d'une réponse africaine face à l'insécurité persistante dans l'est de la RDC.
1: Et puis Amnesty International accuse de son côté l'AFC M23 d'exactions contre des mineurs au nord et au sud de Kivu dans l'est de la RDC. Le groupe armé AFC M23 se serait notamment rendu coupable d'exécutions sommaires, de tortures, de travail forcé et de recrutement forcé dans des mines qu'il contrôle dans cette partie du pays. Il se serait livré aussi à un trafic d'or et de coltan dont des sacs auraient été illégalement acheminés vers le Rwanda. C'est ce que dénonce l'ONG dans un rapport publié ce lundi. Et si ce rapport ou le reste de l'actualité vous inspire des questions ou des commentaires, rendez-vous sur notre page Facebook.
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1: Au Niger, trois semaines après la disparition de Moussa Kaka, la radio-télévision Sahraouia continue d'émettre.
2: Mais derrière cette continuité apparente, la station doit faire face à l'absence de son promoteur et directeur général avec lequel les employés disent n'avoir eu aucun contact depuis son départ. Une situation qui fragilise la situation administrative et financière de ce média.
1: Étienne Katanasi nous en dit plus.
0: À Radio-Télévision Sahraouia, les programmes continuent malgré tout.
8: Les journalistes préparent les journaux, les animateurs assurent les émissions et les techniciens maintiennent la radio et la télévision à l'antenne. Mais depuis la disparition de Moussa Kaka, l'entreprise évolue dans un contexte inédit. Selon plusieurs employés, aucun contact n'a été établi avec le promoteur et directeur général depuis maintenant 2 semaines. Sur le plan éditorial, la rédaction s'est réorganisée collectivement pour faire face à cette situation exceptionnelle. Mais les principales difficultés se situent ailleurs, explique Ibro Chaibou, rédacteur en chef du groupe radio-télévision Saraounia.
9: La rédaction s'organise collectivement pour assurer la continuité du travail. La principale difficulté concerne l'administration

0: Et aussi, du point de vue travail par rapport aux journalistes, par rapport aux employés, disons, de façon globale.
1: Après la disparition de Moussa Kaka, Radio-Télévision Sahraounia continue donc de fonctionner grâce à l'engagement de ses équipes. Mais derrière les micros et les écrans, les interrogations demeurent. Sans contact avec celui qui concentrait l'essentiel des décisions administratives et financières, la station reste confrontée à de nombreuses incertitudes quant à la poursuite de ses activités dans les semaines à venir.
2: Merci Étienne Gattanasi. On rappelle que la disparition de Moussa Kaka est intervenue quelques jours après une mutinerie qui a échoué à renverser les militaires au pouvoir. C'était le 29 août dernier.
3: Et selon Reporters sans frontières, je cite, Moussa Kaka a quitté son bureau à Niamey le 31 août vers 19h pour regagner son domicile. Il n'y est jamais arrivé. Ses proches n'ont pas pu le joindre depuis.
2: En plus bref, maintenant, le gouvernement américain a expulsé plus de 25 000 personnes dans des pays tiers et notamment des pays africains au terme d'accords secrets passés avec 35 pays pour qu'ils accueillent des personnes n'ayant aucun lien avec eux. C'est ce que révèle une enquête mondiale publiée aujourd'hui par le consortium Forbidden Stories. Elle a été menée, cette enquête, par 72 journalistes de 23 médias de 15 pays.
3: Et selon l'enquête, le gouvernement américain a effectué au moins 410 millions de dollars à verser aux pays d'accueil ou à des agences de l'ONU permettant les retours.
2: Il est 7h17, en temps universel, on passe au sport.
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2: C'est même la grande rubrique du sport du lundi avec Sophie Serbini aujourd'hui. Et on commence, Sophie, avec la Bundesliga dont on disputait ce week-end la quatrième journée.
5: Le Borussia Dortmund est désormais le seul leader de la Bundesliga suite à sa victoire 1-0 sur la pelouse du VfB Stuttgart. Une victoire obtenue avec pugnacité par un BVB qui a eu du mal à développer son football, surtout offensivement. Le premier tir cadré des Borussen n'est arrivé qu'à la 70e minute et le but de Maximilian Bayer. Mais comme à chaque fois cette saison, la défense a été impériale et a permis au Borussia de se contenter d'un seul but inscrit pour gagner. Une fierté pour Waldemar Anton, défenseur central du Borussia Dortmund.
6: Nous faisons preuve d'une très grande discipline en défense, notamment dans la surface de réparation. C'est très très important. Et aujourd'hui, contre Stuttgart, ça a fait la différence. C'est vrai qu'il y a eu une ou deux situations un peu plus dangereuses, mais on a quand même très bien défendu dans ces moments-là.
5: Pas forcément flamboyant, le Borussia Dortmund a surtout été réaliste, ce qui lui permet d'être la seule équipe du championnat à ne pas avoir perdu de points en route sur ce début de saison. C'est tout simplement le meilleur départ du club depuis la saison 2015-2016. De son côté, le Bayern Munich est de retour dans le trio de tête suite à sa victoire 7-0 face à l'Union Berlin. Pour la première fois depuis leur victoire 5-1 face à Stuttgart lors de leur première journée, les Bavarois sont apparus complètement maîtres de leur sujet. Michael Olise, auteur d'un triplé, était particulièrement en vue. Pour Vincent Kompany, son équipe a montré quel était son véritable niveau de jeu après deux matchs compliqués.
7: Aujourd'hui, nous avons montré que nous avions très faim, qu'on veut toujours réaliser les meilleures performances possibles. Cela a déjà été le cas ici à l'Allianz Arena, il ne faut pas l'oublier. C'était une très belle performance ce soir.
5: Le Bayern Munich est le nouveau dauphin du Borussia Dortmund. Dans les autres résultats importants du week-end, Fribourg n'a pas réussi à faire mieux que 2-2 face à Francfort. Le club de la Forêt Noire recule ainsi à la troisième place puisque le Bayern Munich compte une meilleure différence de but. De son côté, le Bayer Leverkusen a battu le RB Leipzig 2-0. Une bonne opération pour le champion 2024 qui bat un concurrent direct et remonte ainsi à la cinquième place. Enfin, dans le duel des promus, Schalke 04 et Elversberg se sont neutralisés 0-0 et sont respectivement 7e et 11e.
3: Et dans le reste de l'Europe à présent, Sophie, le week-end a été marqué par la défaite d'Arsenal face à Brighton.
5: Le champion en titre, intouchable depuis le début de la saison, a sombré sur la pelouse des Seagulls 3-0. Défensivement, les Gunners ont été particulièrement en difficulté, ce qui est extrêmement rare depuis deux saisons. Le même scénario s'est en effet répété sur les deux premiers buts encaissés. Les défenseurs ont décidé de reculer face au porteur du ballon, libre de déclencher une frappe lointaine. D'abord Pascal Gross, puis Karalampos Kostoulas. Le troisième but est lui venu d'un corner. Suite à cette cuisante défaite, Mikel Arteta, l'entraîneur d'Arsenal, a eu des mots très durs pour ses joueurs. nous étions très loin de certains fondamentaux qu'il faut absolument respecter au football, surtout en première ligue, a-t-il déclaré avec franchise. Cette défaite

0: semble cela dit plus à une erreur de parcours de la part des champions qu'à autre chose. En Liga, le Real Madrid a perdu des précieux points dans la course au titre en chutant sur la pelouse de son voisin de l'Atlético Madrid de buts à 1. Cette défaite place les hommes de José Mourinho à 6 points du FC Barcelone déjà. Le Barça qui a enchaîné une 7e victoire de suite en battant le FC Séville 3-0 grâce à un triplé de Rafinha. Enfin en France, le classique entre l'OM et le PSG a tourné à l'avantage du Paris Saint-Germain de 2-1. Mais si les Parisiens s'attendaient sans doute à un match facile face à des Marseillais englués dans le bas du classement, les Phocéens n'ont rien lâché malgré une claire domination parisienne. Grâce à cette victoire de 2-1, le PSG remonte à la 6e place à 5 points du leader Monaco. De son côté, l'OM n'est que 17e et avant-dernier.
1: Merci Sophie Serbini. L'actualité sportive, c'est aussi la présentation officielle vendredi dernier de Patrick Vieira, nouveau sélectionneur de l'équipe nationale du Sénégal, et ce pour les 4 prochaines années.
2: Et l'ancien international français succède à Pape Thiam. Un choix plutôt bien accueilli par les Sénégalais, mais qui s'accompagne de fortes attentes, notamment après la victoire des Lions à la dernière CAN sous la direction de son prédécesseur.
1: Et quelques jours après sa nomination, Patrick Vieira a dévoilé sa première liste ce vendredi, donc avec plusieurs nouveaux visages. Les explications de Saïkou Seydi.
3: Patrick Vieira peut compter sur des soutiens au Sénégal. Cheikh Dogou Diop est un fervent défenseur du nouveau sélectionneur des Lions. Il ne s'attarde pas sur le bilan mitigé de Patrick Vieira sur certains bancs de touche tels que Nice, Crystal Palace et Genoa. Il considère l'ancien champion du monde comme le choix idéal pour l'équipe nationale. Patrick Vieira a fait des preuves dans les clubs qu'il a entraînés. Les défaites, les échecs font partie du quotidien d'un entraîneur. Ça rime avec football. Je suis persuadé qu'il se donnera à fond pour mener l'équipe nationale à bon port. C'est un fils du pays. Mais pour Fatou Diouf, pas question de juger le nouveau sélectionneur sur son passé. Cet passionné de football préfère attendre de voir les résultats sur le terrain.
4: On va le juger sur ses résultats sur le terrain et attendons de voir, parce qu'il a un premier match le 25 septembre face au Mozambique. Attendons de voir ce que ça va donner, puisqu'il a dit qu'il a un projet de jeu et qu'il veut inculquer son expérience à ses jeunes-là, avec certains cadres qui sont là, qui sont restés. Attendons de voir ce que ça va donner.
3: Patrick Vieira a déjà dévoilé les premiers contours de son équipe. Pour sa première liste, le technicien français a retenu 29 joueurs, dont 7 nouveaux visages. Des cadres comme Kalidou Koulibaly et Idrissa Ganagay sont également présents, mais cette liste mise surtout sur la jeunesse, selon Aïssa Toudienne.
5: Patrick Vieira, il a misé sur la jeunesse. On a vu une liste de 29 joueurs avec la majorité sont âgés de moins de 25 ans. Donc c'est une transition, même s'il y a l'expérience, parce qu'il y a Kalidou Koulibaly aussi qui est là et les autres qui sont expérimentés.
3: Une première liste qui donne donc déjà un aperçu des choix du nouveau sélectionneur. Patrick Vieira fera ses premiers pas en tant qu'entraîneur des Lions le 25 septembre face au Mozambique dans le cadre des éliminatoires pour la Coupe d'Afrique des Nations 2027. Le Sénégal affrontera ensuite l'Éthiopie, toujours en éliminatoire, et les Comores en amicale. Autant de rendez-vous qui permettront de mesurer les premières orientations du technicien français à la tête de l'équipe nationale du Sénégal. Saïkou Seydi à Dakar pour la Deutsche Welle.
1: Patrick Vieira, nouveau sélectionneur des Lions sénégalais. Merci Saïkou Seydi et bonjour à tous ceux et toutes celles qui nous écoutent à Dakar et au Sénégal.
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1: 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Et nous voilà à 7h25, en temps universel, le rappel des titres avec vous, Carole.
2: Eh bien, nous avons parlé des résultats des élections régionales d'hier en Allemagne, dans le Mecklembourg et dans la ville de Berlin. L'extrême droite s'envole de nouveau, tandis que la CDU du chancelier Friedrich Merz dégringole. Au Mecklembourg-Poméranie occidentale, la CDU n'est en effet pas parvenue à se faire élire à l'Assemblée régionale. Le parti n'a pas pu atteindre la barre éliminatoire des 5%. Le parti alternatif pour l'Allemagne est arrivé en tête avec environ 38%. Des voix. À Berlin, c'est la gauche radicale Die Linke qui devance la CDU. Et là aussi, l'AfD est en forte progression. Dans le reste de l'actualité, il a été question de la RDC où de plus en plus plus d'armes blanches sont en circulation lors des manifestations, ce qui inquiète la société civile et les défenseurs des droits humains. Et puis on a aussi parlé du Niger où la radio-télévision Sahraouina fonctionne depuis que son directeur général Moussa Kaka a disparu sans laisser de traces. La radio fonctionne mais non sans difficulté.
1: Carole Signon, merci beaucoup pour tous ces titres. Merci aussi à Enrico, à la technique et surtout merci à vous toutes et tous qui nous avez suivis ce matin. Le prochain rendez-vous sur les ondes, c'était à 17h en temps universel. Et puis d'ici là, vous pouvez nous suivre sur les réseaux sociaux et bien sûr aussi sur notre site internet dw.com/français. Excellente journée et bon début de semaine à toutes et à tous. Tchuss!

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2: Bonsoir et bienvenue à ce nouveau rendez-vous d'information sur les antennes de la DW en ce lundi 21 septembre 2026, 17h en temps universel, 18h à Kinshasa, 19h ici en Allemagne. Dans l'actualité au Mali, fin aujourd'hui à Bamako de la Semaine nationale de la réconciliation, éducation, culture et réconciliation, bâtir une citoyenneté pour une paix au sein de l'AES et de la sous-région, c'est le thème de cette édition. Un accent a été mis cette année sur la réconciliation entre les Dogon et les Peuls au Niger. La rentrée des classes est prévue bientôt. En attendant, on assiste depuis plusieurs années à une faible représentativité des hommes dans l'enseignement au profit des femmes. Et puis, en dépit de la cuisante défaite de son parti, la CDU, aux élections régionales du week-end dernier dans deux régions d'Allemagne, le chancelier Friedrich Merz ne jette pas l'éponge. Sandrine Blanchard nous en dira plus tout à l'heure. Dans la seconde partie de cette édition, ce sera la rubrique Focus RDC, une rubrique qui va revenir sur la manifestation organisée le 15 septembre dernier par la coalition d'opposition, la C64. Voilà pour les points saillants de ce journal.
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2: Les nouvelles du monde, c'est avec vous Sandrine Blanchard. Sandrine, bonsoir.
4: Bonsoir. Il serait inacceptable que l'Union européenne allège ses sanctions contre la Russie, c'est ce qu'estime en tout cas l'Ukraine. Alors que Bruxelles cherche un accord sur le renouvellement de ses sanctions, la France demande de retirer l'oligarque russo-ouzbek Alisher Usmanov pour, je cite, des raisons de sécurité nationale. Son nom ainsi que celui d'un autre homme d'affaires milliardaire, Mikhail Friedman, pourrait être retiré de la liste des personnalités russes qui ne peuvent plus obtenir de visa pour l'UE et dont les avoirs sont gelés en Europe. Mais l'Ukraine estime que rien n'a changé pour justifier d'une telle radiation et que cela enverrait un mauvais signal à Moscou. De son côté, la Cour des comptes européenne note des lacunes dans la coopération entre les 27 en matière de cybersécurité. L'UE s'est dotée de nouvelles lois et d'un budget de 1,4 milliard d'euros ces dernières années, mais le rapport de la Cour dénonce un partage d'informations limitées, des faiblesses dans les signalements et des retards considérables dans la mise en œuvre qui empêchent les mécanismes de l'UE de bien fonctionner. Un exemple, le système d'alerte du Cyber Solidarity Act, notamment, qui est destiné à détecter les attaques et à établir un dispositif d'assistance mutuelle d'urgence, eh bien, n'a toujours pas été mis en œuvre alors même que le texte est entré en vigueur l'année dernière.
2: Des manifestations ici en Allemagne de salariés de l'industrie automobile.
4: Oui, environ 175 000 salariés de l'automobile ont manifesté aujourd'hui à travers l'Allemagne, selon le syndicat IG Metall. Leur objectif, interpeller les pouvoirs publics et les entreprises sur les suppressions d'emplois et la fermeture prévue de plusieurs usines. L'industrie automobile allemande traverse une grave crise due essentiellement à la concurrence chinoise, à la faiblesse de la demande intérieure, mais aussi aux droits de douane américains. Rien que le groupe Volkswagen a annoncé début septembre la suppression de 50 000 emplois supplémentaires d'ici à 2030.
2: Xi Jinping va se rendre bientôt aux États-Unis.
4: Oui, les autorités chinoises ont confirmé la tenue d'un nouveau sommet cette semaine avec son homologue Donald Trump. Le président chinois effectuera une visite de trois jours à partir de mercredi avec pour objectif de trouver un accord entre les deux premières puissances mondiales. La Chine et les États-Unis s'opposent actuellement sur de nombreux sujets tels que le sort de Taïwan, la guerre en Ukraine et en Iran, les droits de douane ou encore l'intelligence artificielle. Quant aux médias américains, CNN, MS Now et Politico, ils ont saisi la justice pour protester contre leur éviction de la Maison-Blanche par Donald Trump. Dans une déclaration conjointe, les médias plaignants disent se référer au premier amendement de la Constitution américaine qui garantit la liberté de la presse et, je cite, au principe selon lequel le gouvernement ne décide pas de ce que la presse presse publie.
2: Et on termine, Sandrine, sur un procès historique sur le climat qui s'annonce en Suède.
4: Oui, une ONG soutenue par Greta Thunberg proteste contre l'inaction de l'État suédois. Elle réclame en justice une action plus ambitieuse contre le réchauffement climatique. Une audience préparatoire s'est tenue aujourd'hui même à Stockholm. Le procès pourrait s'ouvrir à l'automne 2027.
2: Merci Sandrine Blanchard qui nous résumait l'actualité internationale. Il est pile 17h05 en temps universel. C'est aussi la même heure à Bamako et Ségou au Mali.
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2: Au Mali, la semaine nationale de la réconciliation prend fin ce lundi. Elle avait débuté le 16 septembre dernier et a officiellement été lancée à Bamako par le Premier ministre Abdoulaye Maïga. Thème de l'édition 2026, éducation, culture et réconciliation, bâtir une citoyenneté résiliente pour une paix au sein de l'AES et de la sous-région. L'événement dont la première édition a eu lieu en 2022 à l'initiative du ministère malien de la réconciliation vise à renforcer le vivre ensemble et le tissu social dégradé depuis la crise qu'a connue le pays depuis donc 2012, une crise entre les Peuls et les Dogons. Il est placé donc cette année sous un thème lié à la paix. On va maintenant mettre l'accent sur la réconciliation entre les Dogons et les Peuls dans le centre du pays. Ces deux communautés qui ont toujours vécu ensemble et en parfaite harmonie se sont en effet opposées et continuent de s'opposer à certains endroits à travers des affrontements armés mettant à mal les liens séculaires qui les unissaient. Mamadou Ka, notre correspondant à Bamako, s'est rendu dans un grain de la capitale malienne, c'était hier. Un grain au Mali désigne traditionnellement un cercle d'amis ou de connaissances qui se réunissent régulièrement autour du thé pour discuter de plusieurs sujets, notamment de la politique. Reportage.
5: Dans ces grains à l'ombre des manguiers du quartier des pêcheurs, encore appelé Bozoki, le dimanche, jour de repos, permet à Barou, originaire de la région de Mopti et du centre du Mali, ainsi qu'à ses amis, de se retrouver autour du thé pour aborder divers sujets. Barou, maraîcher et toute sa famille ont quitté en 2012 le cercle de Yuwaru, zone inondable située dans le delta intérieur du fleuve Niger pour regagner Bamako. C'était au début du conflit armé entre agriculteurs Dogon et éleveurs Peuls. 14 ans après, Barou estime que l'accès à la terre et au pâturage ne peut pas être la seule raison de la mésentente entre les deux communautés.
6: Nous avons vécu à Yuwaru, à Bankaz ou encore à Koro, mais nous n'avons jamais vu cela auparavant. Certains de nos parents Peuls ont vu leur village détruit et méconnaissent toutes les causes profondes de ces violences. C'est pareil chez les Dogons. Je crois qu'il y a des interférences extérieures qui ont aggravé les tensions entre les deux communautés. Maintenant, il nous faut nous asseoir autour d'une même table afin de ne plus revivre des conflits communautaires dans notre pays.
5: Mais pour son ami Kanju, boucher et originaire du village de Kanim-Koguna dans la région de Banyagara, dans le pays Dogon, ce sont les populations locales qui sont derrière ces tensions. Ce dernier dit avoir pris les armes en 2012 pour protéger son village et ses environs en étant membre d'un groupe d'autodéfense.
6: Ce sont les fils du terroir qui sont à la manœuvre et qui alimentent ces conflits communautaires. C'est simple, il suffit que le groupe djihadiste leur propose une forte somme d'argent pour cibler tel ou tel village. Lorsque c'est ainsi, il est difficile d'y mettre un terme. Un chef de famille peut, par exemple, se retrouver avec deux ou trois de ses fils qui sont impliqués dans ces violences sans qu'ils ne soient au courant de rien.
5: À Bankas ou à Koro, des initiatives locales portées par les communautés ont favorisé en avril dernier le retour de dizaines de familles de déplacés afin de promouvoir la paix et la réconciliation nationale entre les communautés. Mahamadou Kana, Bamako pour la Deutsche Welle.
2: Et on apprend qu'un concert de la star malienne de la Kora, Sidiki Diabaté, un concert prévu en fin de semaine dernière à l'Accor Arena à Paris, a été reporté en raison d'un malaise de l'artiste qui est âgé de 34 ans, un malaise survenu pendant les préparatifs. On reste dans la région, précisément au Niger, où on assiste depuis plusieurs années à un recul de la présence masculine dans le secteur de l'enseignement. Alors que les hommes y ont longtemps été fortement représentés, le métier d'instituteur ou de professeur est en train de se féminiser en raison notamment de la faiblesse des salaires qui attire moins les hommes. Ghazali Abdou Tassawa, l'un de nos correspondants à Niamey, nous explique cette tendance, une tendance qui illustre la précarisation de l'enseignement au Niger.
7: Nous sommes à l'heure de cours dans cet établissement primaire de Niamey. La voix de l'institutrice Khadija se mêle à celle des élèves. Comme elle, de plus en plus de femmes choisissent aujourd'hui le métier d'enseignante. Sur 1783 candidats inscrits au concours d'entrée des écoles normales d'instituteurs en 2026, seuls 100 sont des hommes. Madame Gado Khadija est institutrice à Niamey et elle explique les raisons de cette féminisation du métier d'enseignant au Niger.
8: Nous les femmes, nous choisissons l'enseignement d'abord par vocation, mais il faut reconnaître que dans beaucoup de cas, nous n'avons pas le choix car la femme doit s'occuper de son foyer. Elle n'a pas assez de temps pour faire de longues études.
7: Les hommes de leur côté délaissent de plus en plus ce métier pour des raisons avant tout économiques. Cela Mohamed Yatan, instituteur à Niamey.
9: Autrefois, les enseignants jouissaient d'un respect social élevé. Mais aujourd'hui, c'est l'effondrement du statut social. L'enseignement est un métier noble, mais qui ne nourrit pas son homme. Aujourd'hui, la rémunération des enseignants, en particulier celle des contractuels, est extrêmement faible. Ce qui fait que pour les hommes qui assurent la responsabilité économique du foyer, dès qu'une opportunité se présente, ils partent immédiatement vers d'autres secteurs à revenus plus élevés.
7: Lawal Amadou Refaï, planificateur en sciences de l'éducation, insiste sur la nécessité de retrouver un équilibre entre les hommes et les femmes dans le domaine de l'enseignement.
10: Dans nos sociétés africaines, l'éducation de l'enfant, c'est l'homme et la femme. Si on veut bien former nos enfants lors des concours de recrutement, il faut 100 hommes et 100 femmes. Et l'État doit rehausser le salaire de l'enseignement.
7: Au plan national, les femmes représentent aujourd'hui plus de 51% des enseignants au Niger. Les trois quarts d'entre elles travaillent dans les centres urbains au détriment des zones rurales. Ghazali Abdou Tassawa, à Niamey, pour la Deutsche Welle.
2: Information en bref, le gouvernement nigérien a créé une commission indépendante chargée d'enquêter sur la mort en détention de 37 orpailleurs clandestins présumés qui ont été entassés dans des cellules surpeuplées par des paramilitaires. Information qui a été annoncée en fin de semaine, ce week-end, par le ministère nigérian de l'Intérieur. Encore en bref, en Éthiopie, on apprend que 7 groupes armés hostiles au gouvernement fédéral ont annoncé la création d'une coalition baptisée Coalition des forces populaires éthiopiennes pour la survie. Cette nouvelle coalition compte notamment dans ses rangs le Front de libération du peuple du Tigré, le TPLF, et le mouvement national Amara des Fano. Objectif de cette nouvelle coalition, destituer le gouvernement dirigé par le Premier ministre Abiy Ahmed afin d'établir, disent les membres de cette coalition, établir un gouvernement de transition inclusif.
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2: On va maintenant parler de l'actualité en Allemagne comme prévu. Pas question de jeter l'éponge pour le chancelier Friedrich Merz qui promet de maintenir le maintien de son gouvernement, une coalition de son parti, la CDU avec les sociaux-démocrates du SPD au nom de l'avenir démocratique du pays. Sandrine Blanchard, rebonsoir.
4: Rebonsoir.
2: Alors Sandrine, pourtant le camp des conservateurs, celui donc du chancelier Friedrich Merz, a subi hier dimanche de nouveaux revers électoraux cinglants, notamment dans deux régions où la CDU a été dévancée par l'AFD, le parti d'extrême droite, et la gauche radicale, Die Linke. Alors Sandrine, expliquez-nous un peu pourquoi est-ce que le chancelier Friedrich Merz reste campé sur sa position et refuse d'envisager une éventuelle démission.
4: Il faut rappeler d'abord que Friedrich Merz n'est à la tête du gouvernement que depuis 16 mois, c'est peu. Et déjà, son parti, la CDU, a subi une série de défaites électorales dans les urnes lors de scrutins régionaux. Les deux derniers en date sont ceux de Berlin, où les chrétiens-démocrates, avec 18,8% des voix, ont été largement devancés par Die Linke, le parti de la gauche radicale, qui obtient 25,7% des suffrages. La droite risque donc de perdre la mairie de la capitale. Mais c'est surtout dans le Mecklembourg-Poméranie que la CDU a enregistré une défaite cuisante, puisqu'elle n'atteint même pas la barre des 5% des suffrages, ce qui signifie que pour la première fois depuis l'après-guerre, la CDU ne sera pas représentée dans un parlement régional.
2: Et un résultat bien pire que la défaite déjà qualifiée d'historique, une défaite enregistrée par la CDU, c'était début septembre en Saxe-Anhalt, avec un peu plus de 17% des voix, Sandrine.
4: Oui, une partie de la CDU rend le chancelier responsable de l'effondrement du parti. Sa cote de popularité a d'ailleurs dégringolé à 17% la semaine dernière. Il se pourrait à terme que la CDU se scinde en deux, un peu comme la droite en France, avec d'un côté un centre-droit susceptible de s'allier avec le SPD et de l'autre une aile plus dure qui serait prête à rejoindre éventuellement la droite radicale. En tout cas, déjà, certains conservateurs questionnent la légitimité d'un cordon sanitaire pour opposer un barrage absolu à l'AfD, alors qu'elle obtient des scores toujours meilleurs dans les urnes.
2: Et quoi qu'il en soit, Sandrine, face aux deux derniers camouflés, le chancelier Friedrich Merz a pris la parole dès hier soir.
4: C'est quelque chose de rare quand il s'agit d'une élection au niveau d'un Land. On l'écoute.
12: Nous ne pouvons pas minimiser le résultat dans le Mecklembourg-Poméranie. C'est un désastre. La CDU s'est battue, mais elle a fini par être écrasée dans la confrontation entre le SPD et l'AfD.
4: Et pourtant, vous l'avez dit, Friedrich Merz veut continuer sur la même voie en tant que chancelier, mais aussi en tant que chef de la CDU. Il entend mener à bien les réformes impopulaires qu'il a annoncées, notamment celles des retraites. Friedrich Merz adopte là une sorte de posture sacrificielle. Il se montre prêt à maintenir le cap dans la tempête au nom d'une cause plus importante que sa propre personne, les réformes en l'occurrence. Le politologue Wolfgang Muno résume ainsi la situation compliquée de la CDU.
13: Bien que nous soyons confrontés à de vives critiques internes au sein du Parti chrétien-démocrate, il n'y a actuellement aucun candidat alternatif disposé à devenir chancelier. Et il est certain que la coalition entre chrétiens-démocrates et sociaux-démocrates ne se rompra pas. Ils n'abandonneront pas. Cela signifierait de nouvelles élections. Et de nouvelles élections seraient vraiment, vraiment désastreuses pour les deux partis.
4: À voir ce qui arrive donc, puisque les électeurs, ils ont choisi lors des dernières élections régionales d'abord les deux partis les plus éloignés de la CDU sur le papier, Die Linke à gauche et l'AfD à droite.
2: Sandrine Blanchard en direct donc sur les antennes de la DW. Information en bref, en République démocratique du Congo, l'ONG Amnesty International a accusé les rebelles du M23, de l'AFC M23, soutenus par le Rwanda, de terribles atteintes aux droits humains contre des mineurs artisanaux dans l'est du pays, où ces rebelles, selon Amnesty International, tirent d'importants revenus de l'exploitation des minerais. Dans un rapport publié aujourd'hui de la RDC, il en sera justement question tout à l'heure dans Focus RDC.
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2: Focus RDC, près d'une semaine après la manifestation organisée par la coalition d'opposition C64 à Kinshasa, retour sur une mobilisation marquée par la mort d'une personne et par plusieurs blessés. Wendy Bashi.
14: Bonsoir à toutes et à tous. Ce lundi, nous revenons sur les principaux faits et incidents qui ont marqué cette manifestation du 15 septembre. Au-delà des affrontements et des tensions politiques, un phénomène continue de susciter l'inquiétude, la présence croissante d'armes blanches dans les manifestations. Machettes, haches, bêches et barres de fer sont désormais régulièrement visibles lors des rassemblements politiques, qu'ils soient organisés par l'opposition ou par des mouvements proches du pouvoir. Une dérive qui alimente les violences et qui a une nouvelle fois été observée lors des incidents meurtriers du 15 septembre. Une situation dénoncée par plusieurs organisations de la société civile et des défenseurs des droits humains. Les explications avec Jean-Noël Bamouizé.
15: Les manifestations ont toujours été accompagnées de violences en RDC, mais un phénomène plus récent, la présence d'armées blanches, vient aggraver la situation. La société civile estime que les organisateurs doivent davantage encadrer leurs militants. Elle appelle aussi l'État congolais à renforcer les mesures de prévention. Jonas Tiombela est le coordonnateur de la nouvelle société civile congolaise.
16: Nous sommes tous inquiets de constater que dans les deux tendances, il y a éruption dans les rangs des manifestants, des machettes, des pierres. Et nous pensons que la faute appartient aux organisateurs de la manifestation et aussi à l'État congolais qui n'arrive pas à faire signer les organisateurs des documents qui certifient qu'ils n'useront pas des armes blanches.
15: Les défenseurs des droits humains refusent d'attribuer la responsabilité à une seule partie. Le cadre de concertation des droits humains en RDC rappelle que cette escalade de la violence est une menace pour la défense des droits humains. Alex Wello en est le président exécutif.
17: L'impact de ce phénomène est négatif pour la promotion des droits humains en République démocratique du Congo, pays membre du Conseil des droits de l'homme de l'ONU.
15: Dans une interview avec la Deutsche Welle, le général Israël Kantou, commandant de la police pour la ville de Kinshasa, rejette toute responsabilité pour les violences survenues lors de la marche de la coalition de l'opposition Article 64, la C64, la semaine dernière. Une manifestation qui a provoqué la mort d'au moins une personne et qui a fait plusieurs blessés. Le général Israël Kantou, qui s'est trouvé sur place, affirme avoir été également blessé par un projectile. Jean-Noël Bamwezé à Kinshasa pour la Deutsche Welle.
14: Parmi les figures de l'opposition présentes le 15 septembre figurait Martin Fayoulou, leader de l'ECID et membre de la C64. Trois jours après la manifestation, il revient sur le déroulement de cette journée et sur les violences qui l'ont marqué.
18: Au départ de la marche, effectivement, on a vu les policiers sans rien, pas d'armes. Mais arrivés à quelques mètres du siège de l'UDPS, nous avons vu les militaires en train de tirer en l'air, nous avons vu des policiers en train de nous lancer des gaz lacrymogènes pour nous disperser. Et ils ont mis les jeunes de l'UDPS au devant, le jeune qu'on appelle élément de la force du progrès, avec des machettes, avec des gourdins, avec des barres de fer, avec des pierres. Et nous sommes arrivés nez à nez avec eux. Donc c'est comme si ils nous ont tendu un guet-apens. Les policiers qui nous ont conduits de la place échangère de l'Humanité, ils nous ont conduits paisiblement pour nous livrer à ces jeunes gens. Cette situation, comment vous la qualifiez ? Que c'est les gouvernements, le pouvoir, se sont entendus pour nous faire du mal, c'est-à-dire nous tuer.
19: Pour vous, on a franchi un cap de non-retour avec cette l'arrivée des
18: manifestants. Est-ce que c'est un cap de non-retour ? Non. C'est simplement, M. Tshisekedi doit se raviser. 1, 2. La communauté internationale doit sanctionner Tshisekedi et son gouvernement. Cette affaire, on ne peut pas laisser ça comme ça. Sinon, ce sera, les gens vont se rentrer dedans. Parce que pensez-vous que nous allons continuer à nous livrer comme des chairs à canon à ces gens de l'UDPS?
19: Justement, vous dites dans votre communiqué, la C64 affirme qu'elle adoptera désormais des mesures de légitime défense face aux entraves à ses activités publiques. Qu'est-ce qu'il faut comprendre par cette position?
18: Il faut comprendre qu'à l'hôtel de ville, nous sommes convenus qu'il n'y a pas de violence. Et en plus, pourquoi on a cité les États-Unis et les pays de l'Union européenne? Nous avons eu des appels, des ambassades, des fonctionnaires de ces pays-là qui nous ont dit, s'il vous plaît, pas de violence. On leur a dit, de notre côté, vous n'aurez aucune violence. Et c'est ce que nous avons démontré. Alors, maintenant que eux, ils ont vu la violence venue du côté du pouvoir, ils ont vu que le parti au pouvoir entretient pas une milice, c'est des milices. Ces éléments-là, on les a pris, on les a mis dans la police, dans l'armée, on leur donne l'uniforme. Vous savez, les général Kantou, qui dirigeait l'opération ou les opérations de ces jours-là, qui nous conduisaient, mais ces généraux-là a fui devant les jeunes des forces du progrès, devant ces Kuluna.
19: Revenons sur la légitime défense. Ouais. Que vous allez faire?
18: Mais non, non, non, il faut bien lire les textes. Nous avons dit que prochainement, il faut qu'ils fassent bien le travail. Si la police doit encadrer

0: entre l'échangé délimité et les boulevards triomphales devant les sièges de l'ECID.
1: La dernière fois, c'était juste devant le siège de l'ECID.
0: Les marches au Congo, ça a toujours été comme ça. Donc, on ne fait pas des marches et partout. Non. Mais la mobilisation, c'est quoi? C'est le nombre de gens qui viennent. Si l'UDPS, si ces milices n'avaient pas été protégées, aidées par la police et l'armée, on allait les faire partir.
1: Il y a un militant qui est décédé, qui a perdu la vie, Manassé Lomboto. Qu'est-ce que vous répondez aux jeunes qui disent « Nous donnons nos vies et vous, vous continuez avec vos discours ?»
0: Non, nous donnons tous nos vies. Manassé Lomboto a été assassiné, paix à son âme. On regrette. Davin Kalala est décédé. Nous avons beaucoup de gens. Et là, nous commençons à atteindre les records que l'UDPS avait des gens militants qui étaient tués. On continue à perdre. Ça fait la quatrième personne qui meurt sous le régime Tshisekedi. Donc nous disons que c'est arrivé à Manassé, ça pouvait arriver à tout le monde, y compris moi. J'étais sur le champ, y compris nos enfants qui étaient sur le champ. Tout le monde était là, c'est pas... Et malheureusement, c'est arrivé à lui, ça pouvait arriver à plusieurs.
2: Mais au-delà du récit des organisateurs, les regards se tournent aussi vers les acteurs régulièrement accusés d'alimenter ces violences sur le terrain. Les Forces du Progrès, c'est un mouvement de jeunesse affilié à l'UDPS qui sont souvent mises en cause lors des manifestations de l'opposition. Accusées d'être impliquées dans plusieurs actes de violence, elles rejettent ces allégations. Pour comprendre leur organisation et leur lecture des activités de l'opposition, nous avons interrogé Christian Lumu, vice-président national de la jeunesse de l'UDPS.
3: Nous avons toujours condamné les violences d'où qu'elles viennent, même si elle est celle de l'opposition ou soit abusivement celle de Force du Progrès, nous l'avons toujours condamnée parce que l'UDPS, durant plus de 3 décennies, notre lutte a été caractérisée par la non-violence. Et nous-mêmes, durant cette lutte, nous avons été victimes des actes de violence. En son temps, le PPRD qui était au pouvoir nécessitait d'organiser des groupes de bandits avec des machettes. À l'époque, on a résisté face à cette oppression.
1: Comment vous expliquez qu'il y ait des opposants qui ont été blessés? Certains ont même perdu la vie. Quelle est la part de responsabilité de votre mouvement?
3: Je présente le condoléance sincèrement le plus attristé à la famille qui est déplorée et je condamne cet acte qui a mené à la perte d'une vie humaine. Je vous exhorte de bien analyser les images. Ils ont quitté de la place de l'échangeur jusqu'à Limété. Il leur avait été accordé d'utiliser une seule bande. Mais lorsqu'ils sont arrivés à la 10e rue, c'est eux qui sont allés attaquer des gens qui étaient là.
1: C'était qui ces jeunes avec les machettes?
3: En tout cas, jusqu'à preuve du contraire, à mon niveau, je exhorte le service compétent de pouvoir diligenter les enquêtes pour que les responsabilités soient vraiment établies de manière objective. Mais vous savez bel et bien que le parti de l'opposition a du mal à sensibiliser. Le peuple n'adhère pas à leur mot d'ordre. À son temps, l'UDPS, lorsque nous mobilisions, on n'avait pas besoin de monnayer ou de donner de l'argent à des manifestants.
1: Vous êtes une presse bien répétée.
3: Prière d'analyser toutes les images. Vous allez
1: vous,
3: voir.
1: Vous, c'était pas des Forces du Progrès.
3: Je ne sais pas dire que c'était les Forces du Progrès ou non. Ici, j'exhorte effectivement le service compétent à diligenter les enquêtes.
1: D'accord.
3: Et je condamne les violences d'où qu'elles viennent. Vous allez voir que de part et d'autre, ils avaient des armes blanches.
2: Focus RDC, c'est tout pour aujourd'hui. Merci pour votre fidélité. 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
4: Merci à Wendy Bachi et à Jean-Noël Bamouizé à Kinshasa. C'est donc la fin de cette édition. Merci à toutes et à tous de nous avoir suivis.